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6: Combien?
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4: 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Manabolocho.
5: Si l'homme pouvait capter tous les rayons du soleil et emmagasiner toutes les sources de la nature, il deviendrait plus assoiffé que jamais.
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Merci Saint-Esprit de visiter les personnes qui te prient maintenant. Merci Saint-Esprit pour tout ce que tu fais. Merci Saint-Esprit pour toutes les personnes qui ressentent ta présence maintenant, ton amour.

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Marche avec lui. Il te soutient, il te bénit, il te comble. Et à chaque fois que tu seras dans la détresse, appelle-le. 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